0: c'est ça, j'ai ouvert.
1: Et ma fille.
0: You hold me around with this 34, please.
1: Sorry, 22.